0: moi j'étais niveau sur comme ça l'aussi bien en bas de la sorte et mes questions pour moi sont pas.
1: Allahu Akbar.